0: 404 pour le 77-80 avenue Mountainside, à l'extension du 404 et du 474 pour détecteur de fumée en opération la cause de l'aliment sans chauffer 222.
1: 226 pour le 404.
0: Je vous dis 4.
2: 226, 229.

Centrale 473, vous répondez au 395, 395 boulevard de la Côte-Vertu, transversal boulevard Jules Poitras et David Grimard pour une arme en opération. Créante un citoyen, même adresse, plan d'intervention 73-53, 1044, 1043 matière dangereuse. Vous avez un numéro de responsable à votre écran. C'est également commandement 4. 20h12, 43.

0: 242, répondez au 2175, 175 de la rue de Salaberry, sans affaire de voir Taylor et Rue Pastor pour une alarme en opération au panneau. Si ça rentre, si c'est un citoyen pour. Mon intervention 42-17, 10-44, 7-4, 95.
1: Central. Central, 273 central. 473 central. Vous vérifiez qu'il y a vraiment une alarme ici parce que le système d'alarme est juste en cours.

0: 242 km/h sans vous savez, je viens de faire 242 PC, de 442 votre complet. 242 actifs sont élevés.
1: Interface 413 central.

5-5-42. Antenne 5-5-42. Pour la 21-75, ça revenait avec la question du 242 et du 442 pour un arbre déclenché par la fumée légère, 222. 21-21-442.

0: On a perdu 79 Sainte-Catherine et Papillon, les deux statuts PC. Il n'y a rien d'apparent. PC 219. Hervé, est-ce que tu
1: veux? 219, vous répondez à Centre Papineau et Sainte-Catherine-Est pour un alarme qui est en opération là, pas mal du point nord-ouest de l'intersection. Différent sur les trois publics. Là. J'attendais ça. Quelqu'un qui est en train de m'en trouver.
2: Je n'entends pas ici à ce cas de communication.
3: Deux cent trente-trois, deux cent.

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1: 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Pour un avant-main d'opération, 1040, même adresse, c'est pas vraiment 203. 1044, 4-3, c'est quand même en 5.
0: Sur 65,
1: 20h29, 865.

0: un amendement d'opération. 1040, même adresse, c'est pas vraiment 203. 1044, 4-3, c'est quand même en 5.
1: Sur 35,
0: 24. 20h29, 265.

0: 365 rappels, le 99 Early. Le 17, le bâtiment résidentiel, c'est un grand parent. 265 PC, 465 communications, RV, etc.
1: À
0: 20h31, 235. Pour le 228 avenue Commodus, 17 à 263 PC. Affirmatif, 4063 communications.
2: 20h31, 263.

0: 好的。
1: Köszönöm szépen, hogy a

0: Nous sommes trois centrales.
1: Passager 104-1063.
0: 4063 centrales pour le 226, avenue Comber, à exception du 263-4063, pour assistance au SPM 1022.
1: 236-4063.

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0: Fra, just like Dale, drive my flank. On se deux cent trente-cinq pour des produits nettoyants qui ont été renversés à l'intérieur.
1: À
0: 2-37-265.
1: 2-73-200. Mental 276, vous répondez 250-250 Boulevard Imus, renversé à Avenue Alston. Vous répondez pour un 9 Delta 1, un homme de 72 ans, inconscient. Il y a un code de lockbox à votre écran. C'est sur Pierre Alpha.
0: Jusqu'à
1: 4h38,
2: 275. C'est bon. Quatre étages, en briques attachées, secteur 2, secteur 4. Présidentielle, probablement similaire. Voilà. Évacuation en cours, rien apparent. Il y a 215 défis, il y a 415 aux communications. Il y a 215 actifs en route.
3: 238, 215.

0: 243 centrale. Pour le 94-00, il y aurait une jolie 10-17 rien d'apparent, 243 EPC, air réactivé, 443 communication. Donc, on arrive par Sacville.
1: 241-243.
2: Fait que tu as un changement d'adresse pour le 701 Sainte-Catherine.

0: Roger, five engines.
1: Roger, check it, fucking.
0: En 1415, c'est intervention sur Wellington, le 1722 qui a fait 2-15-4-15 pour les événements surchauffés sans dommage à la performance.
1: Ok, c'est de la centrale, 2-5, on commande 14.
2: 1442, 235.

0: Às vezes tanto, né? Pour la saison 24, à l'exception de 69 et 409, pour un avertisseur de fumée le gaz déclenché par le ministère de l'Industrie. Sounds like a fighting.
1: Sounds like a
0: fighting. Sounds like a fighting. Les véhicules, on commence.

0: 235 130.
1: 235 130.
0: 3647, l'université. Mon bâtiment de 3 étages, rien apparent. Un 205 est pressé, 405 au cas, mais réactivé.
1: 247, 205.

45 centrales. Enfin, central pour le 36-47 médias, l'exception 205-405 pour un système d'alarme déclenché par de la vapeur d'eau au deuxième étage de zone 2.

0: 443 central. 443 central pour le 969 Evans. Je lui demanderai responsable OMH sur les lieux pour avoir accès à des caméras et à des clés.
1: Central 443, vous allez demeurer en attente du responsable?
0: Affirmatif et
1: même dans un délai. 50 de 4 on vous revient avec les délais lorsqu'on les aura.

0: 444
1: Continuons à 444.

0: 205 central.
1: Central 10, 205.
0: 205 central, est-ce que vous avez eu l'info si c'est au métro ou à la bibliothèque?

0: 205-200.
1: 205 KSC dans le métro, pied direction de Montmorency vers la fête du train, un homme de 30 ans environ.
0: 205-200.
1: 205-204. 205-204.

Bien, pardon, 605, 05, 8 Palom, entre la 89 et la rue Jean-Landois, pour un alarme en général d'opération, 1240, Standard Fire Safety, pour projet Palom, et 4 commandements 3.

0: En phase 237 pour le 605 par le Mont-Lévis, 17. Il n'y a rien à paraître. Évacuation en cours, RVQV.
1: Mais dans le 27, je suis en 19.

0: Yes,
1: Renault 30 Charles, vous avez 411 9.

0: travers de step, excusez-moi.
1: Centrale 213, 10, 3, 3 et 3.
0: Centrale 9, 3.
1: C'était ma porte, 9, 213.
2: Je vais prendre 9, 219.

0: Donc, en 1220, vous répondez au 915-915 d'Eric Clark dans la salle Saint-Antoine et Saint-Laurent. On a arme générale en opération. Le 41 cellulaire par intervention 20-23, catégorie 4, commandement 4.
1: Changeant 220-10-4, 220-10-7. Active son répéteur et le 420 va être au 405 va être aux communications.
0: 21-43-220.

0: 425
1: centrale.
0: 405 centrale pour 915 Clark, à l'exception du 220, 405 pour un poste manuel, c'est malicieusement 10-22.
1: 21h40, 405.

0: 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Donc, à 253, vous répondez au 285, 285 du boulevard Amis, transversal rue Steelview et Terra de Mango, pour un arme en opération, le T-40, des compagnons True Life and Fire, pour son client, le bâtiment Amis. 1043, mais pas dangereuse. C'est égard 4, c'est un moment pour.
1: 1044, 1044, 1050,
0: 1252, 1250.

0: 554, Fahrrad.
1: Was war das denn, 554?
0: Du 54, 17, 54, 254, PC, répétant activé.
1: 1954, 254.

0: Bonjour.
1: Centrale 219 pour le 1301 Maisonneuve-Est, attendre les 10-35 avant de procéder.
0: 69-10-4.
1: 1h56 de 69.

0: 사항이 하나 살아요.
1: Avez-vous
0: plus d'informations pour l'intervention?
1: La salle 240 dans la sortie du métro.
0: Yeah.

0: 245, plus 1.
1: 45245 pour 4900 Ontario Est. Vous devez attendre les 245 avant de procéder.
0: 245, plus 4.
1: 22h245.

0: 235.
1: Centrale 240, est-ce que vous voyez une ambulance à l'intersection?
0: 213, négatif.
1: Centrale 240, donc il nous mentionne que c'est vraiment au métro, là, selon la map, le métro le plus près, ce serait Noré-Beaugrand au coin de Sherbrooke. Par contre, il ne désire pas faire un changement d'adresse, mais l'ambulance est sur place. Donc, avec tout ça, l'intervention serait au coin de Sherbrooke et Noré-Beaugrand.
0: 254, 25.
1: À 2h02, 240.

0: Alcalo 215, vous répondez au 2625 26 205 de la rue de Châteaudier à l'appartement 809-809. Quand la fois de la rue d'Argenton et de la rue de Charlevoix pour un alarme en opération à l'appartement 809. Rétude 40, cellulaire. 39, présence d'un panneau d'alarme au rez-de-chaussée dans le hall et présence d'un plancher pour VGH numéro 15-038. 244, catégorie 4, commandement 4.
1: 215, 10-4-17.
0: 22 à 5, 215.

0: Vous entendez Franquin? Vous entendez Franquin pour le 25-26 sur le château des 215 et 415 et 17. Bâtiment en béton de plusieurs étages, grande superficie résidentielle détachée sur les côtés. Le 215 est ici, le 415 pour communication, il n'y a rien d'apparent, et le 215 est ici.
1: À 22h06, 215.

0: Je sais que ça, je suis en mal. Pour donner des informations pour l'appel, s'il vous plaît, sur le transporteur Pécuyère.
1: Le 247

0: Blue flag out on Cliff Farm, Alpha.
1: Alpha, 2 second, Alpha.
0: Blue flag out on Cliff Central, 6-8-5 Chambord, on est 10-17 à bord, on est 3 étages en rien apparent. Blue flag out on Cliff Farm, PUC. Et également, la 247 va activer son répéteur.
1: 247.
0: Central 144, 68-65, Chambord, 18-17.
1: 22-144.

0: Okay, I guess I think about it.
1: Bonjour 415, le club va être 1022, je fais 215 et 415 pour un avertisseur de fumée défectueux à l'appartement 809.

0: Dale, está fácil.
1: Tocas esa casa que
0: Après le 4-5-15 et le 4-5-15 pour l'ensemble des véhicules, verrons comment le manquer.
1: 24-15.

0: 547 Southhouse.
1: 547
0: Central, 547, on est 10-5, on est back à moment 5.
1: 527, 247.

0: 211.
1: 205 BC.
0: 22h34, 205.

0: 205 centrale pour le 955, boulevard René-Lévesque, est à l'exception du 205, pour une personne prise dans un ascenseur du 22.
1: 22h36, 205. Centrale au 271, vous répondez pour un accident combiné premier répondant sur l'autoroute 13 en direction nord, et ça serait au kilomètre 9 environ, juste avant le pont Louis-Bisson. La MTQ donne un meilleur accès par coin. Le véhicule est dans la voie de gauche, en sens inverse, pendant que la SQ est 10-16 sur le commandement 14.
0: Jusqu'à 2 ans,
1: 21. 22h36, 2 ans, 21.

0: 132.
1: 132,
0: on est 17, il y a un véhicule impliqué. On a l'urgence santé sur les lieux de véhicules de police. 272 PC et 471 de communication.
1: 242-272. 205
0: central, on arrive à commandement 12.
1: 243-205.

0: 172.
1: 132, sadece 172.
0: 172, collectionnez sur l'autoroute 13, 10-22, à l'exception du 272 pour un accès avec un véhicule au camionnet.
1: 22h44, 272.

0: Det er snart 5, Sandra.
1: Sandra, tror du snart 5?
0: Du sa 5, Sandra. Intersektion Vigée, Intersektion 205, Précis. Maison
1: 125, 205.
2: Pour l'intervention au Delta Jean, pour la tour du 544, test et 30
1: pétards.

35-44. 35-44. Ah ouais, plus 22 avec 34-44 pour un accident de véhicule, efficace de véhicule avec un prêt de légitimité.

205 105 103, intersection Vigée et Tatacan, à l'exception du 205 et 220, un accident avec blessé du 22.

0: 269-269-9, nous venons les 17. Bien apparent, le 264 est PC. RV activé, 464 de communication.
1: À 3h29, 264.

0: Nope. Par le 104, vous répondez au 4813 4873 Rue Vizina, entre la rue de Mieux et l'avenue Victoria, pour feu qui est au sous-sol avant mon opération également. Ce qui rentre le cellulaire 4-3 commandement 4.
1: Les gens étaient discrètes.

0: on dit au 4813 473 rue Vézina, entre la rue de Mieux et l'avenue Victoria, pour feu qui est au sous-sol avant mon opération également. Ce qui rentre le cellulaire 43 comme un manquant.
1: Les gens étaient du scout.
0: Il faudra tenter une 204.

0: 264-434.
1: Pour le 264-22 à l'exception du 264-434 pour un détecteur de fumée. Vous pouvez parler à l'unité.

0: 205 Central.
1: Central,
0: besoin d'un 10 transport non urgent pour récupérer un arbre, un véhicule qui est rentré dans un arbre de liste.
1: 22h34, 205.

0: 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Le
1: 255-465,
0: numéro commandant 3.
1: Le 255-465.

0: 133, 4819, 10, 17.
1: 133, 136, 133.

0: Centrale 410, vous répondez 1980, 1910 rue Sherbrooke-Ouest, traversée la rue du Fort et rue Saint-Marc. On alarme général en opération, 1040 BPG, un client résidentiel, catégorie 4, commandant 3.
1: Centrale 410, veuillez basculer commandement 3 pour l'intervention. Centrale 210, veuillez basculer commandement 3 pour l'intervention.
2: Centrale 210, le 1980 Chevrolet, on est 17, la VGH, rien d'apparent. 210 PC, arrivé activé, 410 au camp.
0: 354, 210.

0: Donc à 290.
1: On prend 410 pour le 1980 Sherbrooke, à l'exception du 210-410 pour un système de jugeur défectueux, plus 22.
0: Le 358-410.

0: 251-4,
1: vous répondez au 285-285 du voie Ravis, entre Sillsview Road et la terrasse Van Gogh. Alors, l'opération zone 1, panneau, 1040, Troy Life and Fire pour Ravis, commercial. 1043, c'est dangereux, ce que tu gagnes, c'est comme maquette.
0: Juste à l'enquête, 4
1: minutes, 254.

0: 254,
1: Central.
0: Central, 254.
1: 254,
0: 285, 4010, 10, 10, 10, 10, 10, 10, 10, 10, 10, 10, 10, 10, 10, 10, 10, 10, 10, 10, 10, 10, 10, 10, 10, 10, 10, 10, 10, 10, 10, 10, 10, 10, 10, 10, 10, 10, 10, 10, 10, 10, 10, 10, 10, 10, 10, 10, 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
7 minutes or something, I'm counting.

0: 251 à l'écoute.
1: Centrale 251, vous répondez sur l'autoroute 40, en direction ouest à la hauteur de Morgan. On suggère d'entrer par Sainte-Marie pour un 29 Bravo 5. Accident, véhicule qui a frappé un muret. Et ça serait à la hauteur du kilomètre 44. Je vous recommande mon tour.
0: Je vous recommande un autre.
1: 8 minutes 231.

0: Les 54-113, l'express sur autoroute 40 au Père Morgan, 17-254 Pichetic.
1: 21 minutes, 254.

0: 254-130.
1: Centrale
0: 254-130 pour l'express sur la 40 et Morgan, à l'exception du 254-451 pour un accident indiquant un véhicule de 22.
1: 23 minutes, 254.

0: 239, j'écoute.
1: Centrale 239, vous répondez 2795, 2795, avenue de Carignan, ambassade rue de Marseille, rue du Gas. Pour une odeur de brûlé au deuxième étage à l'appartement 4, plus 40 sur l'heure, catégorie 2, commandement 3.
0: 239, 10, 4, 10, 5.
1: 25 minutes, 239.

0: Radio 39 pour le 2795 avenue Carignan. 17 pour votre résidence. C'est le tour de table de rien de Radio 39 PC, RVA,
1: 26 minutes 239.

13, 451. On est 17 pour l'accident sur l'autoroute 40 direction ouest.

0: 74-73.
1: Ça passe 274.
0: 474-73, 474-10-7 aux communications.
1: 29 minutes 474.

0: 1414,
1: Paris 1414.
0: 1414 central pour le 2795 de Carignan,
1: 35 minutes, 1414.

1414-1413. Pour le 27-95 avenue de Kerniel, extension du 239-245-1474-613-645 pour un système d'alarme déclenché par des aliments surchauffés à l'appartement 4 qui sont dommages au bâtiment 22.

0: 272, descend.
1: Centrale 272, vous répondez 8275, 8275, c'est la route transcanadienne, transversale du bois Poirier de la rue Cohen. Pour une alarme générale en opération, le 1040 Fire Standard Safety pour un bâtiment commercial. Dans l'intervention 72-71, catégorie 3, commandement 4.
0: 272, 10, 4, on est du 16.
1: 40 minutes, 272.

72 pour le 92-75 au Trans-Canadienne, le 272-8-7, 271 aux communications, j'active mon RV, bâtiment, la grande superficie, il n'y a rien à part.

0: Il y a pas un soir d'erreur dans les coffres. Ah, voilà, le 411, c'est bleu.
1: 54 minutes, 471.

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0: 243 centrale pour le 1795 Sauvet 17 Canaparan 243 QC avec V443 communication.
1: Alors, 1743.

0: Bravo, Raj, Delta Sierra.
1: Raj, this is Delta Sierra.
0: Bravo, Raj, Delta Sierra. Vous pouvez appeler 231 sur trace canadienne. À l'exception 272 et 471 pour une vérification d'un système de chiffreur avec un des 22.

0: Enfin, là, je vois pas bien. On est 2h29, on est 2h29, là-bas, on est 24.
1: Une heure, 9h29.

0: Centrale pour le 1795 OBS à l'extension 1-4-3-4-4-3 pour un système déclenché par un article de fumeur 622.
1: En avance 443.

0: Centrale 224, c'est sûr.
1: Centrale 224, vous répondez au 1 avenue Hudson, traversant l'avenue Clark, un détecteur de CO en opération, 1040 catégorie 2, commandement 6.
0: 224, 6 4 5.
1: 12, 234.

0: Deuxième jet sans fin.
1: On a un deuxième jet sans fin, déjà.
0: Deuxième jet sans fin. En fait, là, on a Smith, Murray, le système pour se marier dans le CRF à l'air. Le 178 PC.
1: Il est en train de 178.

0: Central
1: 443.
0: Central 443, Central 43, 0.43.
1: Remarque 15-443.
2: Pour le 5709, avec ma réception, 278, pour une rampe déclenchée par 9000 pistons, 222.
3: 1h15, 278.

0: Yep.
1: Le 224 pour le 1 avenue Hudson, à l'exception du 224 pour un avertisseur défectueux après les 10-22. 124. En train de 124, 5, on commence.
2: 125, 164.

0: 230.
1: Centrale au 276, pour votre appel, prenez répondant au 201-201, rue Jean-Prébert. Prenez note qu'il y aurait une canette de gaz irritant à côté du patient.
0: 267, 24.

0: 267 besoin.
1: Centrale au 267, urgence santé, viens me mentionner d'attendre les 10:35 avant de procéder.
0: 267, 10-4.
1: 1h36, 267.

0: Centrale 267, on est 10-17 et les 10-35 sont déjà sur les lieux.
1: 39-36-267.

0: Je lance un test de fin.
1: Central au 267, pour votre information, la police annulerait l'intervention.
0: Dix deux, 267, 10-2.

0: 150-150. Centrale 259, on va être disponible pour les appels. On suit les 1234 à l'égard pour un pompier qui aide dans l'ambulance.
1: 1039, 259.

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0: 205-25.
1: 213-203, est-ce que le code de sonde est nécessaire?
0: -203 négatif.
1: 256-203.

0: 266 de sœur.
1: Centrale 266, vous répondez 5688-5688 rue Valentine, transversale rue Moffat et rue Bissy. Vous revenez à fumer à l'intérieur et inscrivez le détecteur de CO en opération. Le 45 cellulaire qui est écrit 4, compte mon 4.
0: 266 de 4.
1: 211 de 66.

0: 1823, j'ai 57-85 on est 17 de bâtiment résidentiel de 2 étages, je viens d'apparaître le 227 des PC, et réactivé 427 aux communications.
1: 214-227.
0: Bon, enfin, il doute ça.
2: 214-132.

0: 13566 pour le 58-88. Valentine à l'exception du 200-566 pour les aliments surchauffés sans dommage.
1: 57-566.

0: 427 sans parler à l'exception 127 et du 427 pour un système d'alarme déclenché par de la fumée de cuisson 1022.
1: Deux heures du 427.

0: No, guys, there's only something.
1: Le service central 35 Kamandan 3.
0: Nous avons 21 200 mètres.

0: 132-172, vous répondez 6600-6600, chemin Kildare, transversal boulevard Cavendish. Bon, respect pour de la fumée dans la cuisine suite à la cuisson à l'appartement 606-606. Présence d'un plan fit BGH 78-00105, 1046 de l'air, 1044, catégorie 4, compte mon 3.
1: Central.
2: 551, 251.

0: 73 76 76.
1: Centrale 478, 39, que l'appartement 606, 17, supervision, a été remis à M. Edward Sheen, Sierra, Hotel, India, Echo, novembre, à rejoindre au 514-401-1073.
0: Bonjour, 13-478.

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0: 213-213.
1: Entre la 8 Saint-Aubin et la 8 Saint. Pour une alarme générale d'opération,

0: 273, c'est ça?
1: 273, vous répondez au 1925. Un 25, rue de l'Église, entre la rue Saint-Aubin et la rue Saint. Pour une alarme générale d'opération pour une séance de CCAQ pour la CPE Stoll Inc. 4-4, seulement 3.
0: Bonne fiat.

0: C'est ça, Chambray Central. Est-ce qu'il y a un responsable en route?
1: Central,
0: de 203, direction de 10 minutes à 20 minutes. 2-7-3-2-4, exactement.
1: Pour la 36.

0: centrale 259, est-ce qu'on est toujours attribué à l'appel?
1: Centrale à l'exception 17343, Princeton, alarme défectueuse, 22.
2: 346, 1413.

0: Juste de faire. 34, 266, on a rappelé 1040. C'était juste un passant. Il y a quelqu'un qui s'est mis de derrière le 3010 qui est en la berge. Où est-ce que vous vous situez pour leur dire la piste 91 puis le 1040 avec qui t'es. Donc, ce serait pas mal où est-ce que vous êtes.
1: 266, 1040.
0: 7h26.

0: Central, on est juste à l'arrière du terrain de baseball. Il y a une personne qui nous a fait signe une itinérance. Elle a l'air désespérée. On va attendre. On va vous donner un compte rendu.
1: 732-66, prenez note que préemptivement, on avait fait une demande de 1034, le 215 est en route aussi pour un PR. Il se dirige au point Exxon qui était à la berge. On va les diriger vers le, les terrains des autres.
0: 266-64.
1: 731-66.

0: Donc c'est sur sa centrale, pour l'arrivée, 4000 heures pour voir des temps à la pêche, ça va être à l'exception du 266 pour un feu de campement 1022. Négatif, il n'y a aucun blessé sur les lieux.
1: 163 266.

Centralo 274, vous répondez 2355-2355 de l'avenue Écluse. Une alarme générale en opération à la zone 16, 640 PJ pour les codes première Messista. Faites égalité à ce moment 3. Après 34, 274.

0: centrale 215. On vient de recevoir l'appel, l'ami qui en appelle deuxième fois.
1: Centrale 215, c'est terminé sur l'appel précédent, là, vous pouvez faire 10-3, là. On a changé l'adresse, ça vous a rajouté.
0: Ok, 10-4, avec le 10-3, c'est où qu'il chatte ou?
1: Ouais, comme tu parles vers la production.
0: 215, 215, 10-4, 10-5.

centrale 441 274 pour le 2355 avenue Baker dans les 17. J'ai eu trois de 3 étages. J'en suis même plus ici. Rien d'apparent, de 441 PC et aux communications. Elle va être tuée par le 274.

0: sans faire l'eau. Il y a 141, la compagnie d'alarme avait toujours appelé pour demander une annulation, mentionne que le panneau serait défectueux. Et on peut rappeler à nouveau la compagnie.
1: Je vais voir, on peut être laissé.

0: Que placa é a Leme Salgado?
1: São Francisco, São Francisco, 91.
0: Alright, que placa é a Leme Salgado? Que tem limão. Bon, 10-17, commandement 4, j'ai fait une erreur sur le numéro, on est 17, avec 274. On n'a pas d'alarme sur place, est-ce qu'on pourrait vérifier si on a toujours une alarme à l'intérieur?

0: quatre, moi, 41, 103. La raison pour laquelle je suis numéro 4, c'est que je suis aussi son alarme.
1: 443, 441.

0: 1219. 132-19, répondez au 1650-1650 de Richard Wauquiez, transversal à Émile Duployer et Éric Champlain. En alarme générale en opération, les 1040, un cellulaire catégorie 4, commandement pour.
1: 1519.
0: 5h25-219.

0: 416.
1: 416
0: de 550 Sherbrooke, à l'exception du 219 pour un système d'alarme en source sur une panne de courant 10-28.

0: 2,56, pour le 1245 du Ville et quelque chose, 205-136 pour assistance au service de police de
1: 2,42. 2,42, 136.

0: 205 Papa.
1: Hunter 205.
0: 205 Papa. Yani Ali Bakaman'ın adı bu.
1: Ben şaşırıyorum 205.

0: 231,
1: vous répondez 7900-7900, boulevard Henri Bourassa. Transversal, boulevard Simmons, prenez l'arme en opération. 1047 Johnson Control pour la quincaillerie Richelieu. Vous avez un code de boîte à clé installé sur le bâtiment. Catégorie 3, commandement 3.
0: Deux cent soixante et onze,
1: 6h24, 271.

0: There is house available south of.
1: Okay, there's house available.
0: There is house available south of pour le 7900 à rue Bourassa. Un bâtiment commercial de deux étages, rien d'apparent. 271 PC, le 471 sera aux communications aérées activées.

0: Faudra que faire sur les routes. Central, 470 pour le 79-00 pour Yvonne-Marie-Bourassa, à l'exception du 271 et du 471 pour des travaux sur le système d'alarme de 4 et 12-22.
1: C'est ça, 32-471.

0: 253. Besoin d'un 10-35, un citoyen qui refuse de quitter une propriété privée.
1: 6h33, 205.

0: 731 quadrado.
1: Commandement 3.
2: 37 minutes 271.

0: 5254, sir.
1: 5254, mon répondeau, c'est 1305300, chemin de la Côte-Saint-Luc, pour un 9 et coup 1. Masculin 86R, c'est en cours, sur Père Lafont.

0: 5-2-5-4, c'est 5.
1: 5-2-5-4, vous répondez au CMI 305-300, chemin de la Côte-Saint-Luc, pour un 9 et coup 1. Masculin 86R, c'est en cours sur Père-Rapport.

0: Le 104, 200.
1: Le 104, c'est bon. 36, 36, rue Finchley. Un 9-3-1. Masculin, c'est dans les 11 ans. SR en cours, ça fait alpha.
0: 104, 104.

0: Central, qui fait à l'extérieur, j'appelle.
1: Central 205, vous me dites à quel endroit à l'extérieur vous êtes, le 204, vous nous appelez et vous cherchez.
0: C'est en face de l'adresse dans une ruelle.
1: C'est 146, 205.

0: 200.
1: Central 242, vous répondez sur l'autoroute 15 en direction sud à la jonction de Coin, kilomètre 5.2. Vous devez faire un demi-tour à Laval. Pour un 29, bravo 1, comme bien premier répondant, blessure, dos et cou, 34-10-35 en direction, c'est sur commandement 12. Dans 56, 242.

0: Centrale 235.
1: Centrale 235.
0: Centrale 235, pour 1165, boulevard Rimouratza Est. Bâtiment de grande. 235-17, bâtiment de la grande superficie 3 étages, un parent de 135-17.
1: 152-235,
0: vous êtes-vous
1: retrouvé? Affirmatif. 152-235.

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0: 242, Chantal.
1: Central,
0: à l'exception du 242, 442 pour un accident impliquant deux véhicules, un blessé léger sur 22.
1: 242.

Right now, probably not. Moving to Fontrelle, le 54, sur le site de Chabot, à l'exception du 29, pour un tombé au sol, un mot électrique tombé au sol 222.

There is South Shuttle on South Shuttle. There is South Shuttle on South Shuttle for Lexus National Ribourasa. Ça va être 2 vendeurs à l'exception sur 271 et sur 262 pour un accident impliquant un véhicule et un semi-remorque avec blessé léger.

0: 2567, répondez au 4 rue Claude Cuvier, l'intersection du chemin de la Pointe-Sud et de la rue André Prévost. Alarme de gaz en opération, 1040 chez son client résidentiel, catégorie 2, commandement 3.
1: 1027, 1024,
0: slide. 731, 267.

0: 262, répondez tout de suite, 58 Alpha, 1858 Alpha. Vous le vendez sur l'intersection Saint-Louis et Avro. Un court circuit électrique dans la façade du mur extérieur qui crée des flammes et de la fumée. 1040 cellulaire, catégorie 3, commandement 4, navire unité HD car le 461 est à deux pompiers.
1: 262, 4, 5.
0: 7h38, 262.

0: Impasse 200, 271.
1: 271 centrale, 271 25, numéro commandement 13.
0: Impasse 271, 271.

0: 202-216.
1: Ah, départ 262.
0: 202-216, 202-217, bâtiment commercial. Attaché des deux côtés par d'autres commerces, rien d'apparent, 262 et TC, va activer son répéteur à la suite du premier 400.
1: 441, 262.

0: centrale 277.
1: Centrale 277.
0: Centrale 277 pour le 4 rue Claude Vivier, exception du 277 pour vérification à l'instant de l'arme 22.

0: 400 Cooper.
1: Est-ce possible de dire que le 262-272 son répéteur est inactivé? J'entends aucune communication sur vos ventes.
0: 741-34, je vérifie.
1: 744-741. 744-744, 742. 744-742.

0: 235,
1: c'est ça? 235, j'ai pondu au 84-38, 430 avenue des Rapides, en section de la 33e et de la 37e avenue. Pour une odeur de brûlé à l'intérieur, le 1040 est cellulaire. Prendre note, le 233 a été ajouté en support au 446 qui est à effectif réduit, catégorie 2, commandement 5.
0: Deux cent soixante-cinq, 10 cartes, on est 16.
1: 7h45, 235.

Central 265, on est 17. Bonsoir, résidentiel de deux étages, rien apparent. 265 précis, le 465 à tous les communications.

0: 131 centrales, mais tu une 58 des tours, à l'exception de tous les véhicules, pour un problème électrique d'un enseigne commercial 602.
1: Je te parle 53, 460.
2: Le 84-30, avenue des Rapides, à l'exception du 215-465 pour une surchauffe d'un appareil électrique
3: 222. 453-465.

0: 253,
1: Centrale 263, est-ce que vous attend à la guérite Charlie pour vous diriger à l'ascenseur?
0: 263, 24.
1: 8 heures de 263.

Santral Jefferson 2. Jefferson 2 pour l'aéroport de Montréal, à l'exception du 263-403 pour des gens déjà sortis d'un ascenseur avant d'être arrivé, le COVID-19.

0: qu'on parle 405, vous répondez 3-0-34-30, rue Jeanne-Mance, à l'intersection de la rue Milton, pour une alarme incendie en opération. 40, alarme 3 canadaires pour le CHSLD Jeanne-Mance, le plan d'intervention 5-15, catégorie 4, commandement 3.
1: Et c'est 4-5.
0: 8h38, 405.

0: 203, descend.
1: Rafale 203, vous répondez au 195-195-8. Ottawa et la rue Wellington, alarme en opération, 1046, l'heure, plan d'intervention 03-24, catégorie 3, commandement 4.
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travers 403. Travers 403 pour l'intervention Young. On va faire un changement d'adresse pour le 180 Fields et ça va être à l'exception du 203-403 pour un poste manuel qui est malicieusement 22.

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0: 148, 103, centrale 272, répondez 2507, 2507, rue Guinette, entre le chemin Bois-Franc et la rue d'Orpin. Alarme générale en opération, 1040, détection de garde-off, le midi santé, catégorie 3, commandement 5.
1: 272,
0: ok. 149, 272.

0: au central, là, 17 bâtiments commerciaux, 2 étages, là, rien d'apparent. 272 PC, air direct.
1: Ça confirme 272.

0: Central 412.
1: Central 412.
0: Central 412, le 2507 rue Bien-Net, à l'exception du 272 et 412, pour une alarme causée par de la fumée de cuisson.
1: 155, 472.

0: 566 Centrale, 3960 Antenne, 7, 566 PC.
1: Ah bon, 9, 566.

0: 237.
1: Est rondé 3965 3965 boulevard Henri Bourassa entre l'avenue des Récollets et l'avenue Gariépy. Alarme générale en opération 1040, alarme sentinelle pour logis urbain, catégorie 4 de commandement 3.
0: 277.
2: 217. 217.

0: Deux cent sept centrales, 3965 à l'endroit de 19, un bâtiment de trois étages, rien d'apparent. 207, c'est clair avec tout.
1: 9h11, 217.

0: Thanks, that's what I'm just having out. Central 116-101, est-ce que ce serait possible de rappeler le 1040? On essaie d'entrer au 404, c'est verrouillé, aucune réponse.
1: Central au 566, le 1040 est à l'appartement 204-204.
0: Le 1040, on va aller à sa rencontre.
1: 9h14, 566. Central 48. Central 48. Pour le 3900, quand vous êtes sûr, la question 217-418 pour une alarme déclenchée par la finition 222.
2: 9h15, 418.

0: 217 central.
1: Central, 210-217.
0: 217 central, il va y avoir un changement d'adresse. La nouvelle adresse pour l'intervention, ça va être le 11411 11 11 11 11 11 11 11 11 11 11 11 11 11 11 11 11 11 11 11 11 11 11 11 11 11 11 11 11 11 11 11 11 11 11 11 11 11 11 11 11 11 11 11 11 11 11 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

0: Ça, reste de 5, et bien on commande en 3.
1: 9h20, 217.
2: 566,
1: écoute. 566, Central 360 Valentine, 10-18. 9h20, 566.

0: Frank. Je vais être 130 pour le 92-21 avenue Tourelle, à l'exception du 200 mètres pour vérification 222.
1: Ça va revenir 200 mètres.

2-1-200. 2-1-200, répondez 4225-4225, Notre-Dame-Ouest, l'intersection de la rue Saint-Philippe et de la rue Saint-Ferdinand. Une alarme en opération et de la fumée à l'arrière du bâtiment. 1046, l'air en intervention 23-1, 1044, catégorie 4, commandement 3. 23-4 et 2-23 pour Notre-Dame, rien d'apparent. 2-23 est ici, j'active la rue. 26-223.

0: 242 centrale, là, on va demander un 235 pour identification du propriétaire des véhicules.
1: 27 242.

0: 65 Central.
1: À 202 065.
0: De 1605 Central pour un accident impliquant un véhicule de dommages matériels seulement, 1022, exception du 2060. Aux unités qui sont sur Châteaubriand, la 405 est engagée, arrivée par Duluth.
1: 9h30, 2065.
0: Et 416 au central.
1: Central, descend.
0: 416 au central pour le 40-10 avenue de Châteaubriand, 17. Il n'y a rien d'apparent. La 416 est PC et la 416 va être aux communications. Le prochain 200 va pouvoir arriver.

423, 130, pour le 42-25, rue Notre-Dame. À l'exception du 223, 423, pour un poste manuel accroché par un travailleur, 10-22.

0: 83 centrale. Ça va être 10-5 pour l'ensemble des véhicules, on les va acheter commandement 3.
1: 931-83. Centrale 203.
2: 203 de Spark.

0: T'as une version 803?
1: 203 Central pour le 408 rue Saint-Georges 17, le 203 PC, rien d'apparent. Actif son RV, le 403 communication.

0: 132 aux communications Châteaubriand.
1: Communication Châteaubriand, c'est ça?
0: Est-ce qu'il y a un RV d'activer?
1: Communication Châteaubriand au 132 affirmatif, le 216 a activé son RV.
0: Exactly.

0: 483.
1: Jean-Marc
0: 403 pour le 408 Saint-Jacques, à l'exception du 203-403 pour un système d'alarme déclenché par de la fumée légère, 10-22.

0: 2150 Central. On est 10-5, vous allez vers moi, Paul Hubert, commandement 14.
1: 9h38, 2155.

centrale de 429, Périfois bien, intersection Louis et Mont et Saint-Zotique. Alarme en opération dans un bâtiment à proximité de l'intersection. Possiblement 2307 Saint-Zotique. 40 cellulaires, reporté sur commandement 3.

0: 429 centrale, tu fais attention des communications. Est-ce possible de communiquer avec le 1040 qui vient de nous rejoindre à l'adresse 2307 Saint-Jacques?
1: 2047 429, on va la rappeler.

0: Sur fin, le 240, vous répondez 50-25-53-255-3, Pierre Pétro, à l'intersection de l'avenue Pierre-Lecoubertin, pour calorifère qui fait des étincelles et de la fumée. 40, le 25-51, Pierre Pétro, catégorie 2, commandement 4.
1: Louis et Mont-Saint-Zotique, à l'exception du 209-429 pour des vérifications 22.
0: À 50, c'est pareil. Centrale pour le 2553 qui a été trop. Le 240 et le 440 sont 17. Bâtiment résidentiel de deux étages. Il y a un appareil 240 PC, 440 de communication, par réactivé.
2: 9h50 pour le 240.

0: dans 267, vous répondez sur le pont Champlain à la hauteur du kilomètre 55.2 direction sud. Ça serait probablement hors territoire. Juste nous aviser si vous êtes en territoire.
1: Pour le 2553 Pierre-Thévaux, à l'exception du 2.1 des 440 pour un problème électrique de 22.

0: Centrale au 268, affirmatif.
1: 267, nous faisons le fond actuellement, direction Rive-Sud.

0: 242 par là.
1: Je vais s'en aller pour la centrale 254.
0: 9h54, 204.

0: 57, Nusa 37.
1: Les policiers nous informent qu'ils n'ont pas de char de disponible pour le moment.
2: 242,
1: 57. 57, 242.

0: Not about anything else, sir.
1: How about you, sir?
0: Entre 55 et 12.05, Jaurès, à l'exception 237, son alarme déclenchée par le personnel de l'école suite à une intervention policière, 62. Regarde ça.

0: 440 centrales, le 2440 de 5, c'est pas en commandement 4.
1: Vous en faites, 2440?
2: 2063 pour le 795, première avenue, on est 17, il n'y a rien d'apparent. 2063, somme le PC, RV activé, les 464 va être aux communications.

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1: Southlight, definitely can't help you. Répondu 7755, 7755, voir de la Gadine, intersection de l'avenue Ball et de la rue Saint-Vol pour une alarme en opération à la zone 1. 44 pour son client, le 7755 Acadie Incorporée, 4-3, commandement 6.
0: Southlight, 7-5-4, 7-5.
1: 10-8, 741.

0: 272 Centrale, réception 272 pour un accident véhicule incluant un véhicule, dommage matériel, seulement 222.
1: J'ai 10 pour faire prochaine unité PC.

0: Cap-François-Cap-François-Cap.
1: Central, sur Cap-François-Cap.
0: Central, pour le 795 première avenue, à l'exception du 464 et le 2063 pour la fumée, fin de l'an déclenché par la fumée légère, 1022.
1: 10h12, 464.

237, 113,

0: 133 central pour l'intervention Lebeau et Bédarier. Le 133 aura les communications, le chauffeur est occupé. Le PC donne un 10-22 à l'exception du 249 et du 241 pour un accident impliquant deux véhicules avec blessés. Aucune désincarcération.
1: 10h14 pour le 249.
2: Central 249.
1: Central 10h249.
2: Central 249, on accepte les arrières de la route. 241, 249, on accepte la route, 2 véhicules, 100 blessés, 122. 10h14, 249.

0: 258-55.
1: Sorte, tem 258.
0: South Valley, 141 pour le 6755 boulevard de l'Acadie, exception du 275 et du 441, pour un système d'alarme défectueux 1022. Central.

Eu só pegar essa ligação atrás. Nature de la Safale, 257, action le PC, bâtiment résidentiel multi-logement de 3 étages, un lien rare, 258 est au EPC. Prochaine question pour communication. Arrivé à Cré. 258.

431 Centrale pour le 10500 voie à l'exception 258 pour erreur de manipulation du système 1022.

0: 242, centrale.
1: Centrale 201-242.
0: 242, centrale 1235, numéro 27-6-17.
1: 21-242.

0: 252 à la 120. À la centrale de 258 et 25, numéro commandement à 4.
1: Ça revient 258.

0: 252, je rappelle, 10-5 pour les bikes, commandement 12.
1: Bas 24, 252. 172, central, 10-5, les barons, commandement 12. Bas 24.

0: Bélier, retour ce cap.
1: 16, 20, 27, 243.
2: Central pour la 1699 au doyen 10,
1: c'est

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1: Veuillez vérifier vos communications volumétriques très bas.
2: 232,
1: 232, 232.

0: 428 à Centrale.
1: Centrale 200 pour le 438.
0: 438 à la centrale pour le 1140 rue Henri M. Perrault. À l'exception du 232 pour de la fumée dégageant d'une sécheuse 10-22.
1: Genre 32 minutes pour le 438.

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0: Luis hace gancho a Zahal.
1: Central pour l'appel premier répondant, on est libéré par M. Maxime Thierry, infirmier praticien, numéro 211-2827. C'est seulement pour un transport de patients.

0: À, c'est ça. Elle va avoir besoin de nous envoyer la carte d'appel. Elle n'est toujours pas affichée à notre ordinateur habitué.
1: 43-218, on a renvoyé la carte d'appel et répondu 42-60-4260 rue de Charlevoix. Entre Père et Garon, en face de la caserne 17. Pour un alarme en opération, 10-40 détection, garde d'or pour le télé mécanique, catégorie 2, commandement 4.
0: Centrale d'intervention pour la question 261-10-22 pour une alarme déclenchée par des travaux.
1: 10h44-261.

0: 233 South. Deux cent soixante et un Le 218 et 216 trouble avec l'ordinateur véhiculaire. HKMPC, votre main résidentiel est taché tous les côtés, deux étages, rien n'apparaît.
1: 10h43, 261.

0: 103, c'est ça?
1: Central 203, vous répondez au 101-00 rue Murray, intersection de rue Wellington et de la place des Aiguilleurs. Alarme générale en opération, 1040 Troy Fire pour le Wellington Bassin. Dans notre côté de boîte à clair, mettez l'écran à catégorie 4, commandement 3.
0: Le 15 de 16.
1: 149-203.

0: 203 central pour le 100 rue Murray. 19 rien d'apparent. Le 203 et PCAC qui sont arrivés, le 403 va être aux communications.
1: 150 et 103.

0: 250, vous répondez 5850, 1850 de l'avenue Monclune. Transversale avenue Poyant et l'avenue Draper en avant d'opération 640 à l'Orme Bromont. Pour le SDC du 5850 Monclune, 1044, catégorie 3, commandement 6.
1: 252
0: minutes, c'est pour le 234.
1: À la question du 2-18-10-22 pour alarme déclenchée par les travaux.
2: 153-218.

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1: Pour l'intervention
2: au YMCA, on a encore une interdiction de rentrer à l'intérieur, dû à une épidémie. Je vous en garantis

0: Okay, that sounds good. Dans 418-25-25, pour le 65-25 Gouvilleneuve, avec section du 418 pour un bris causé par un conduit sur un tank à eau chaude, 10-22.
1: 10h59, 418.

0: San Francisco, San Francisco.
1: San Francisco, San Francisco, San Francisco.
0: San Francisco pour le 56-50, avenue de Moncton, station du 234-34 pour le 8, pour le 5 de Chicago 222.
1: Central
0: 405-25. 205-25. 205-25, libéraux, commandement 5.

0: 2 45 plus 1.
1: Centrale 245, Urgence Santé nous mentionne qu'il n'y a aucune interdiction de rentrer à l'intérieur. Par contre, prendre les mesures appropriées, car il y aurait des symptômes de shigellose sur place.
0: 245, 24.
1: 11h, 245.

0: 148.
1: Fred, 214.
0: 148, on demanderait le 9050 sur les lieux pour identification propriétaire.
1: 9-418, demande d'urgence.
0: 48, affirmatif, urgence.
1: 11h09, 438.

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0: 3259, répondez 10355, 10355, avenue du Bois de Boulogne, entre les rues Robert Champenau et Émilien Daou. Alarme en opération, zone numéro 2, 1040, détection Spartan Sécurité, catégorie 4, commandement 3, plan fit pour le bâtiment 49-164, 164.
1: 249-244. Bonjour, 13-249. Relais 72-48, Châteaubriand, à l'exception 447, pour des briques tombées dans le mur de Parma, 222.

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0: Continental 223, répondez 3700, 3700, c'est Notre-Dame-Ouest, entre Turgeon et Bourget. À l'heure d'opération, zone numéro 11, vous êtes prêt à rentrer juste pour le Fuégois, catégorie 3, commandement 4.
1: On va à
2: 17-243. Centrale 455. Centrale 455-1355, avenue du BDB, à l'exception du 257-455, pour la lampe déclenchée par de la poussière suite à des travaux de
0: 22. 11h17-445.
3: 423 centrales.
0: Centrale 200, 423.
3: 423 centrales. Le 423 et 17, c'est un bâtiment de trois étages. Commençant au rez-de-chaussée, rivrantelle aux deux autres étages, attaché au secteur 2. Secteur 4. Rien d'apparent. Le 423 prend vite.

0: 403,
1: c'est ça? 423, le 223 et 25, est-ce que c'est une erreur?
0: Centrale pour le 3700, à l'exception du 423, pour un alarme déjà réarmé à notre arrivée, 1022. Pas besoin d'avoir l'information si la centrale d'alarme avait toujours une détection.
1: Jusqu'à 11h24 minutes.

0: Oui, c'est de 30 minutes.
1: On a 25 951, centrale 418 1024 pour les blés.
2: 42, confirmation.
1: On a 25. 418.

0: Und wo ist das alles?
1: Was habe ich jetzt damit vorgesehen?
0: Oui, après vérification, on n'a aucune alarme. Ça va être juste une blason de véhicule, on va libérer commandement 4.
1: Jusqu'à ce que nous étions toujours en attente avec la compagnie d'alarme.
0: 423, c'est ça.
1: 325, 423.

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1: Nuevamente Design Tour.
0: ¿Tú estás allá, para atrás?
1: Attends,
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0: 239, répondez au 3500-3500, rue Bétine, intersection la rue Chauveau et la rue Sherbrooke-Est, pour une alarme en opération, le 1040 à l'homme sentinelle pour la maison des aînés, maison neuf, catégorie 2, commandement 5.
1: Et 5,
0: on va en 3. On va en 28, 240.

447, Centrale. Centrale 200, 447. 447, Centrale. Pouvez-vous dépêcher les 233 pour installation de barrières mille pour l'équivalent de 70 linéaires?

0: 3320.
1: 132-123.
0: Centrale 223 d'Argenton, à l'expression 223 pour vérification 1022.
1: Centrale 213, vous répondez que tu mets de la rue Saint-Denis au centre de transport Saint-Denis. Est-ce qu'ils viennent directement placer l'appel? Ils ont une détection sur les lieux à faire mesurer un alarme, mais aucun détail nous a été transmis. Les pompiers sur les lieux vous attendent, ainsi qu'un responsable de prévention.
0: 213, 214.

0: Hold on, Tiger, that's not right. Emperor, Centre-35, demandez au 447 de communiquer par cellulaire avec le 135.
1: 11h32, 135, centrale, le 447, 1024.
0: 447,
1: affirmatif. 11h32, 447.

0: personnes à la centrale pour le 8155e avenue au Nicis-7. Un bâtiment résidentiel, un étage, rien d'apparent. 209 EPC, 409 avec Vectocom, RV activé. Et aux autres unités qui répondent, on est engagé sur la 10e pour repasser pour la prochaine au nord.
1: On va prendre 209.

0: 1865, vous répondez 8050 de la rue Joliette, 8050 rue Joliette. Juliette, correction. Transversale rue Les Éliminards, alors mon panneau 1040, c'est FAQ pour le CPE de la France Santé, catégorie 4, commandement 4.
1: Deux mille soixante-cinq,
0: on en prend 6 minutes pour le 2065.

0: Après, avec la fois 45. Centrale 445, qui est une sieste aux communications et à l'exception du 239, le système d'alarme déclenché accidentellement à 1022.
1: 435,
0: 439. Centrale 409. Centrale 409 pour le 81-55, 3e, avec la 200 et 409 pour les aliments surchauffés.
1: On a 38 de 239, le 1022 avait déjà été émis par le 445.

0: Are the duck.
1: Juliette 6-7, garderie, rien d'apparent. 2053 PC, le 465 des communications, j'active mon Hervé.
2: 11h39, 2065. En fait, on a eu un changement à M. Steele, Félix Brissy, 0 I.

0: On vous entend 2065.
1: Dans un cas de on a eu un autre à M. Smith, Félix Rissi, 0 IRE, E-L-I-R-E-L-I-S-S-I. C'est le concierge, son numéro de téléphone est le 514-264-0950. 514-264-0950.

0: 465
1: pour les éléments sur Chauffé, 10-22.
0: 11h41 pour le 465.

34 pour le 400 loyer, ouais. 200 pour les deux. Un mot de commercial de 4 étages, rien d'apparent. 230 PC enregistré, 430 aux communications.

0: à travers les unités répondant sur l'autoroute 40, MTQ suggère d'entrer par des sources.
1: On est à 12-4. 11h46, 2-6-1, 2-6-2.

0: Central 430, pour le 400 à l'allier ouest, à l'exception du 230 et 430. Pour une alarme déclenchée par des travaux de soudure à la succursale de la FAQ 122.
1: 3h40.

0: centrale 244, vous répondez 9128, 9128, boulevard Ferrand. Transversal avenue René-Masson, pour un alarme au panneau 1240 Célus pour consignation. La l'intervention 44-54 et 44-54 Alpha. 1244, catégorie 4, commandement 4.
1: 244-54, 1244.
0: 11h48, 1244.

0: Houston, Fabian Falcon.
1: Papa, Houston, Santerre.
0: Houston, Santerre, Falcon, pour l'accident sur l'autoroute 40, le 261 bis, vous êtes à Chicago, BP.

Just take out this out, bro. 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Je vais vous dépêcher le 9050 au 7248 Châteaubriand pour une structure dangereuse ainsi qu'un suivi de dossier.

0: 10-5 South Crowd, affirmative.
1: Bonsoir 52, 1057. Appel 423, répondez au 5500, une Notre-Dame Ouest, intersection de la rue de Yamaska et de la rue Saint-Rémy pour une alarme en opération à la zone 3, c'est le détecteur de fumée au sous-sol. 46 CAQ pour son client, le syndicat des condos Notre-Dame, catégorie 3, commandement 6.
0: 723, 10-4.
1: On a 52, 723.

0: 230.
1: 230, 230.
0: 230, 5 comme un 3.
1: 11h53, 230.
0: Central, je descends, 83. 83, central. 83, 17, bâtiment résidentiel de 4 étages. Rien n'apparaît, le 423, 33.

Système en vérification, à l'exception 244 et 244, 222.

0: There's like a hang up. Pour le 9128, je vais vous opérer à l'exception de 244 et 444 pour des vérifications sur le système de l'arme 1022.
1: Central 444 à 1022 a déjà été donné, 244 correction, le 1022 a déjà été donné par le 444.
0: 244, 104.

0: centrale. Pour l'intervention au ruine de Dranham Ouest, ça va être 10-5 pour l'ensemble des véhicules. On libère commandement 6.
1: 11h57, 88.

0: 251 Central.
1: Central 200, 261.
0: 261 Central, le 261 et 10, qui va être en 12.
1: 11h59, 261.

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13 564, 10 5. 12 1 minute 564.

0: Le 29 de plein.
1: Central 229, répondez au 2590-2590 rue Masson, intersection de la rue Molson et de la 1ère Avenue. Alarme générale en opération, les 1040 de la ville de Montréal. Présence d'amiante sur composante mécanique au sous-sol et à la chaufferie. Catégorie 2, commandement 3.
0: Le 29, 4.
1: Je vous en prie, 229.
2: Central, 250,
1: 5. 2 en 6, 239.

0: avec le fantôme de 290 maçons, 7 de bâtiment de 1 étage, et j'ai tous les côtés, 229 BC.
1: 12h07, 229.

0: Ça va. Ah, Chantal, est-ce que tu es possible de demander au 1040 de venir ouvrir la porte aux pompiers? On est un peu à la fin.
1: Jusqu'à 12h09.
0: Ça va, Chantal, juste pour avoir de la demande, soyez en surplace.
1: Jusqu'à 12h09, 420.

0: There's something I'm saying sometimes that makes this thing kind of difficult. That's not it.
1: Ma seule exception, deux jours maintenant, un alarme déclenché pour la fumée du cigarette dans la salle de bain du

0: 3, 2, 1. Centre-Saint-Val, 38 Notre-Dame-Ouest, 5420, pour un drain de toit couché, 7-20.
1: Nous en 13, 720.

0: Avengers 22 22.
1: Bonjour Avengers 22 22.

0: 1400.
1: Aval 204, vous répondez 3772-3730, boulevard Édouard Montpetit. Perfection de la rue Légaré du chemin de la Côte-des-Neiges pour une alarme en opération à la zone 7, le détecteur du sol. 1240 Pélus pour son client résidentiel, catégorie 2, commandement 5.
0: 234-1416.
1: Nous avons 26, 204.

0: De toi.
1: Après quelques campagnes, nous allons vous transmettre un code pour un camion accéder au bâtiment Vidéotron.
0: Le 204 central pour le transport central. C'est dans mon petit. Le 204 et 2. Bon, tu m'as resté en chef de deux étages, j'ai rien apparent. Le 204 et 2.

0: Terus angkat vokal. Deux cent quatre centrales, est-ce qu'on pourrait demander au pour le 37-70, on pourrait demander au 10-40 de venir nous ouvrir la porte.
1: Centrale 204, le 10-40 est une compagnie d'alarme.
0: 204-10-4.

0: Yeah, thank you. Good call, guys.
1: 9050 jusqu'à pour la réparation.
2: Nous attendons 3, 9050.

0: Where's my guy top pilot?
1: Bruce 5-4,
0: pour le premier test, je dois monter le petit avec 5-4 pour fumer légère. 22,

0: 237-229, on tente de rappeler. Numéro 5.
1: 234 centrale, 205, on libère commandement 5.
0: 238, 207. 205, on libère commandement 12.

Francesa de França. Centrale 246, avez-vous d'autres informations sur l'appel? On est 17, puis il n'y a personne ici.

0: 232.
1: Centrale 278, vous répondez 7005, rue de Terrebonne, transversale avenue Bellemare et avenue de Coronation, pour une détection de fumée, zone 14, qui est non rétablie, 1040 Télus, résidentielle, catégorie 1, commandement 5.
0: Deux cent soixante-dix,
1: Vous en quartez une minute, 278.

0: Rafale 246.
1: Rafale 246.
0: Centrale 246, la patiente est dans la salle 140-140 et on demande un 10-35.
1: À 12h45, 246, les raisons du 10-35?

0: 420 à la centrale 420-25. Il y a 220, vous restez à l'écoute sur la bande de gars.
1: 10-22 à l'exception 272 pour une alarme déclenchée par les travaux.
2: 12h46 minutes 278, c'est bien des travaux de construction et non sur le panneau.
1: 272 au central, affirmatif des travaux de construction.
2: 12h47 minutes.

0: 260 route.
1: Enfin,
0: 260 route, 5 numéro 5.
1: 247, 278.

0: Transposition.
1: En 233, répondez aux environs du 16-74-1674 avenue Woodland, entre Laurenteau et Angers. Alarme en opération dans le secteur 40 cellulaire, catégorie 2, commandement 5.
0: 233-74.
1: 12h59-233.
0: Central, on est 10-5, on va faire commandement 3.
1: 12h59-229.

0: 233 centrale.
1: Centrale de soins, 233.
0: 233 est 17, un bâtiment de 2 étages, rien apparent. 233 est PC. 233 assume les communications.
1: 13h02, 233.

0: 237.
1: 237, répondez 10781, 10781, avenue Saint-Julien, entre les rues du Progrès de Castille. La fumée semble provenir du balcon de 40 cellulaire catégorie 2, commandement 3.

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1: 249, c'est au niveau premier répondant, ambulance, c'est annulé et non pompier. Vous poursuivez pour accident régulier. Et c'est dans la voie de gauche.
0: Tiens.
1: 13h05.

0: Sperger 1-5-7-1. Sarah 2-5-45, répondez au 5100-5600, rive Hochelaga, l'intersection du boulevard de l'Assomption et de la rue Dixon pour une alarme générale en opération. Le 1040 Garda pour le Jelbeck, plan d'intervention 45-55-1043, matière dangereuse, en note présence d'un PPA. Catégorie 4, commandement 6.
1: 245-10-4 et 10-7, portement de grande superficie. Il n'y a rien d'apparent, le 245 est PC, le répéteur est activé, le 445, réseau communication.
0: 13h06-245-255.
1: Avec la raison.
2: 13h06-233.

0: 233 centrales.
1: Centrale 10, 1, 233.
0: Ça serait pour un avertisseur de fumée défectueux.
1: Laser 7, 233.

0: 242 sans faille.
1: Intervention 15
0: nord 17, 242 PC, l'intervention est au kilomètre 2.2.

0: 值上上多上三。
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0: 对，值上上多也值三级呗，我干嘛拿三级？
1: 看到没？不是值上上多。

0: Ouais, on commande main à 3.
1: Vas-y, Ordner.
2: De 445. Attends, 445, j'ai 5600, je suis là. Exception 2, 545, pour le système d'alarme défectueux, plus 22.

0: 205-5. Central pour l'intervention sur la 15 Nord, on va demander un 10-34 pour un patient avec une douleur au niveau cervical.
1: 10-42, on a vu l'urgence.

0: restaurant, mais est-ce que c'est possible de réitérer la demande du responsable? Il devrait être là dans 10 minutes, ça fait plus d'une demi-heure.
1: Affirmatif. Je vais revenir avec le délai.
0: 224.
1: Central 242, c'est pour un accident, 10-2 pour le reste de votre message.
0: 242 centrales à l'exception du 242-249 pour un accident avec deux véhicules, un blessé et deux renouveaux.

0: 242 central.
1: Central 242.
0: 242 central, les corrections pour le 222, ça va être à l'exception de 242, 249 et 449.
1: 16, 242.

0: Do a flight Alpha 5000.
1: Roger, Thunder, flight Alpha.
0: Do a flight Alpha 5000, on a coupé la propulsion sur les jets. Cette dernière aimerait que les 65 se rassent sur les yeux pour avoir un numéro d'événement.
1: Jusqu'à 13h19.

0: 2105, c'est ça?
1: J'entends le 205, vous répondez 3460, 3460, Valérieville, transversale, avenue Dr. Benfield et de Sherbrooke-West, prenez la larme au panneau. 1040, CCAQ pour la poilus, catégorie 4, sur le moment 3.
0: 205, c'est ça.
1: 320 pour le 205.

0: Just like I said, just like.
1: Centrale 247, concernant le feu de véhicule, la dame doit se déplacer au feu de véhicule pour avoir un numéro de rapport. Ne se déplace pas si ce n'est pas criminel.
0: Juste un 247.

0: de finances navrales et c'est parce que vous avez pêché un remorqueur de son véhicule.
1: Centrale 247, demande à 1038, ça doit être fait par la propriétaire lorsqu'elle est sur place.
2: Est-ce que vous avez une communication? Le 205 va activer son RV en arrivant sur les lieux. Il n'y a rien à faire.

0: 205 central, 205 actif 1.
1: 24h24, 205.

0: Jag vill ta i konferens. Central pour le 3460 l'électricien 205 et 25 pour un scanner en date déclenché par des travaux 10-22.
1: 3426-425.

0: 513, c'est ça.
1: 413, on est 1455-1455, rue Clavier, dans les rues de Guéry et Tassé. Alarme en opération, 1040, cellulaire, 4 commandements.
0: 513, c'est ça.
1: 1329, 413.

0: Pues no, ya no estoy más claro. De hecho, estaba aquí, tengo que mandar otra vez. Well, you're saying I'll press this thing from up on my side.
1: C'est très difficile, le 474 de Français, de la Croix-Victoire à deux gestes. Je vais me rejoindre en façade d'un bâtiment de 674 au secteur 5. Spécial opérateur du 274. Quand c'est prêt, tu enverras l'eau dans la facture. Dans le jet qui procédera avec 500 des flammes.

0: 25 200.
1: 125, changement de priorité à priorité 3.
0: 225, 24.
1: 1252, 225.

0: 13-55-473,
1: et vous répondez, prenez l'arme incendie en opération. 40 cellulaire, catégorie 4, commandement 3.
0: Let's just go.

0: Hotel Capital São Paulo.
1: Hello,

0: salve Cancat, no, Real.
1: Salve, salve, Sunset Cancat.
0: Central 190, salle du Niagara, 19 maisons unifamiliales, 2 étages, y'a rien d'apparent, 254 PC.
1: 259, 254.

0: 254-13, 5 et 0, commandement 5.
1: Ça va faire 1 minute 254.

0: Mais sans gros syndrome. On est 10-5, on est délibéré par l'US au camp de rentrée avec le patient.
1: 14h, c'est 10-5.

0: 2530,
1: vous répondez 55-50-5550, avenue Alpine. Vous répondez pour une alarme incendie en opération. 40 de TELUS Pompier Résidentiel, catégorie A, commandement 3.
0: Garde.
1: 14h11, 278.

0: 2 Delta Orange.
1: Radio 5278.
0: 272 au 113, 17 et 272 TTC.

Das war so, das war dran. On va faire une remise de battement à M. Guillaume Leduc. Numéro de téléphone, le 438-828-6249. Il y a 912-25.

0: enfin.
1: Le 512 central, avez-vous un délai pour les 237?
2: Vous faites exception du 224-105 pour des aliments surchauffés à l'appartement 24 au deuxième étage, sans dommage, 222.

0: 430, répondez 41-05-4105 Saint-Laurent, entre Rachel et Duluth. Alarme dans l'opération zone 14, 1040 TELUS pour le Majestic Montréal, catégorie 3, commandement 3.
1: 14h22, 405 Central. 205 Central. 205 Central pour 41-05 Boulevard Saint-Laurent. 8-7-205 PC, le 205 Volkswagen sont arrivés. 430 pour être en communication.
0: 14h22, 205.

0: 113 413. Le 42-5 Saint-Laurent, l'exception du 2-5. Prenez l'alarme déclenchée par la fenêtre de cuisson. 22.
1: 14h23, 413.

0: 225 pour Val, pour l'accident sur la 136 ouest, à l'exception du 225 pour un accident impliquant deux véhicules avec deux blessés, 10-22. Nous demandons un deuxième 10-34 pour le deuxième pâté.
1: 14h32, 225.

0: 85 et 17, mais c'est rien d'apparent sur les communications. Le 276 va activer son arrivée à son arrivée.
1: 12h34, 425.

0: 425.
1: Roger, 425, Espagne.
0: 425, est-ce que c'est possible de vérifier avec le 1028 à savoir s'il y a encore une alarme pour la même adresse?
1: Call 425, négatif. C'est quelqu'un qui serait sur place qui a appelé. À la fin de l'appel, effectivement, l'alarme aurait été sonnée.
0: Quatre-vingt-cinq,
1: 14h35, 425.

0: Descente sur l'apéro 1, Bravo. Vous confirmez que c'est bien en direction Est. Cabinet 5 central, est-ce que c'est possible de communiquer avec la 1040 pour qu'ils viennent nous rejoindre dans le hall d'entrée?
1: 425 affirmatif, on le rappelle puis je vous confirme sa réponse.
0: Cabinet 5 central, c'est
1: 14h36, 425.
2: Le 50 à 130.

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2: Centrale 271, la SQ nous donne l'information que ce serait en ouest.
0: Centrale 271,
2: 14h38, 271.

0: Sampaikan satu desa suatu yang. Desa suatu desa. On est affecté avec vous sur l'appel pour nous guider. Là. On arrive à 40 direction ouest. Là, fait que vous nous direz ce qu'il faut qu'on sorte. Il faut qu'on fasse avant la base du poil. J'ai bien l'impression que c'est en direction ouest. Il faudrait passer la côte vertu et revenir sur la 40 ouest.
1: On va faire en direction pour 40 ouest, droite de la piste à 40 ouest, à 5 ouvertures.

200 environ centrales pour l'accident sur la 43. Ça va être 10-22 à l'exception du 271 et du 471 pour un accident impliquant deux véhicules avec blessés légers.

0: 220 centrales sont toujours affectées au 2885 avenue Barclay.
1: Centrale 275 négatif, on est appelé en caserne pour donner les 10-3.
0: 175,
1: 14-5, 275.

0: 450 262-65, même au derrière de l'extension 206. Et 430 pour une sécheuse que je cherche au fin 202.
1: 455-430.
2: 455-430. 455-430 pour le 101 avenue Weber Shaw, le 455-17. Ah, j'ai complété.
1: 14h57, 14h55.

0: 528, Ralph.
1: 428.
0: 428 au central pour le 9001 du parcours. L'extension 228-428 pour un système d'alarme déclenché par une tête de J32-22. Réparateur
1: 428.
0: 428 de ça.
1: Central 225, Gaulle Opposé 2095, 2095, Notre-Dame-Ouest, transversale, rue de l'Innovation. Correction, transversale rue Georges-Vanier. Éric Canning, prenez alarme en opération, 1040 Silver, catégorie 3, commandement 6.
0: Descends 25,
1: 15h3, 225.

0: Centrale 214 pour votre appel au 12230 avenue Pierre-Rémy, Narbonne. À la faire en cours.
1: 264 de Fiat. 263 centrale, 263 et 25. 263.
2: 65 pour un mur intérieur, non structurel, bien stable,

0: There is something like not how to make it so many things and that's what I'm working to do. But il danseur de 3 étages, attaché secteur 2 et 4 par les bâtiments similaires aériens apparents, 225 PC, actifs sont aérés. Prochaine question, quand?
1: Exactement, pour le 225.

0: 12 Rally, Tesla King, Zulu, Oakland, Gabby.
1: Good afternoon, Tesla King.
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0: Mensaje a Central. Mensaje a Central, pour le 5488, c'est le nom d'un, l'expression 504 pour un système de lame défectueux, 1222.
1: 15, 204.

0: Luisa, Fabian, Central.
1: Fabian, 211.

272, l'adresse précise 2355, 2355, des Pyrénées. Okay. 11h30, 272.

0: 205 Centrale.
1: Centrale, 10-1, 205.
0: 205 Centrale, avez-vous des précisions ou un 10-40 pour venir à notre rencontre?
2: Thank you.

0: There's nothing to say.
1: En 205, c'est la boîte vocale au rappel du 1040. Je sais pas si vous l'avez vu dans vos notes, là. Deux individus qui ont fait brûler du carton près du garage à l'entrée du bâtiment.
0: 205,
1: 15h40. 205.

0: 205 centrale.
1: Ah, le 201-205.
0: 205 centrale, on a rentré en contact avec le 1040, à l'exception du 250, du 205 pour un aide citoyen, le 22.
1: 15h42, 205.

0: 205, 420. On y va vers commandement 12.
1: 15h43, 205.

0: Deux cent soixante et un, 134.
1: Encore plus, 261.
0: 261 central, 261 de Spike.
2: Quatre cent soixante et un central, 461 de Spike.

0: 234-30.
1: 234-30
0: à l'exception 234 pour un surchauffe du moteur 252.
2: Central, pour le 2050 rue Saint-Denis, 217-205 PC, 205 actifs sont arrivés, le 405 en communication.

0: Le paramètre 120.
1: À l'adversaire 228.
0: Le paramètre 130, ils vont un changement d'adresse pour le 7781 Roi-René. On est 17, le paramètre PC.
1: 159, 228.

0: 120, ça sent brasse.
1: J'ai mal surchauffé sans dommage, 202.
2: 13 heures pour le 405.

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0: 4사회
1: 4를 4회
0: Pouvez-vous nous donner l'appel sur le réseau de la radio véhiculaire?

0: pourtant, ce central pour le 5100 pour la salle est-ce que c'est de faire dépêcher un responsable de l'OMH?
1: 16h03, 466, indiquer la raison pour le responsable.

0: temps pour le responsable et le bateau d'alarme est en trouble.
1: SR3 à 466. Bien, c'est un toujours non fonctionnel.

0: 416, c'est possible de vérifier que le PC, là, sur la note du 1075, l'appartement 910, c'est toujours en vigueur, là, ça semble être un peu vieux.
1: On s'informe.
0: 4, 466. 466.

0: Quatre-vingt-cinq.
1: Quatre-vingt-cinq, deux cent cinq,
0: c'est des rangs de la maison au froid.
1: Quatre-vingt-cinq, quatre-vingt-cinq.

0: 166-113, indice 3 pour la demande de responsable. Le responsable, un voisin du 17.
1: 16h06, 466, merci.

0: 436 Central.
1: Central, c'est ça.
0: 466 Central pour le 5600 Boulevard Lassalle, à l'exception du 2466 pour une alarme déclenchée à cause des travaux du 22.
1: Faisons 9, 466.

0: 466 Central.
1: Central, just under 466.
0: Central, 466 Central, pour le 5600 Boulevard Lassalle, mentionnant l'adresse 75, les logements ont été rénovés.

0: 8-5-5-5.
1: Central 237, vous répondez 48-49-4-4-9, boulevard Léger, à l'intersection de l'avenue Larchevêque. Nous allons en opération, 40 BPG pour son client, la gestion Giraffe. 10-44, catégorie 3, commandement 5.
0: Je suis en train de faire.

0: Alpha-Centaure, répondez 65-75-65-Adelaide, entre Eagan et Woodland. Alarme et en opération, odeur de brûlé, possiblement dû à les travaux de Renault. La personne à l'intérieur du bâtiment. Le T40 est en face de l'adresse. C'est un cellulaire, catégorie 2, commandement 3.
1: Le 433 PC, le 433 communication.
0: 16h14, 433.

0: Ouais, 4-9-7, on ferme 14.
1: Alors, 17, 14.

Ça va, ça fait un tour. L'intervention sur la rue Adelaide va être un 222 avec la section du 233 et du 433 pour un avertisseur de fumée fonctionnel.

0: centimètres de chiotte.
1: Elles ont 22 de centimètres.
2: Pour le 6 chanteur, si on veut maintenir 6, 7, bâtiments institutionnels qui ont été en apparence, 264 EPC et au comité.
3: 22, 264.

0: Centrale 233.
1: Je ne suis pas sûr que tu as porté un correctif, c'était le 433 qu'elle avait pressé et non le 233.
0: 223, 433.

0: Vietnam, Vietnam, Ralph. À l'exception du 243, 218, 22 pour accident sans blessé.
1: 16h24, confirmé, pas de pince.
0: Confirmé, sans pince.
1: 16h24, 218.

0: 205-39-900 Richard Bourque-Ouest, à l'exception du 205 pour une vérification de zone 2.
1: Ça va répondre 205.

226 pour le 220, centrale 227, 255.

0: 203-230-230-230 pour le 1200 rue Sherbrooke Ouest, 17 train apparent, le 203 BC, à côté de son arrivée.
1: Ah, mais affirmatif.
2: 129-220.

0: 243-221.
1: Centrale 267, répondez 75-47-747 centrale pour une bombe de propane qui fuit sur commandement 14.
0: Jusqu'à centrale, je vais prendre note qu'il y a un léger retard, ça n'a pas sonné dans la caserne. Équipe en fonction.

0: central 2065 pour les 75 4 centrales pour une bombe de propane qui fuit sur le commandement 14.
1: Que 2150
0: 16h13, 31 2150.

prends 277 10 3. On prend 267, ça vous pouvez retourner à votre présence. Jusqu'à 16h32, c'est 33 minutes.

0: Radio Sender, vous répondez 2159 de 159 de la rue Fournesse. Centre Sonnerie Partenay et Avenue Mérite pour l'alarme qui a été déclenchée par un enfant. 1040, même adresse catégorie 4 sur le nombre 3.
1: Personne.
0: 13h33 pour le 209.

0: 561-0. Pour l'accident sur la route transcanadienne, pouvez-vous nous confirmer que l'accident vient lieu près de montée de l'IS et non sur la transcanadienne vers la 13 direction sud?
1: Pour aller au 34-222.
2: La 349, 1055. Et 10-4 pour le 10-22.

Centrale 211-10. Quand on est 10-16, on est arrêté au premier accident qui se trouve un peu à l'ouest de la 13. On veut vérifier qu'il n'y a pas de blessés, puis on va se mettre 10-16 pour le deuxième accident.

0: Numéro 4, comme RS66, il s'agit seulement d'un accrochage.
1: On est 10-16 pour l'accident sur 13 canadienne à l'est de l'autre 13.
2: 2155 pour le 74, 2155, 17, 2155, 2155.

0: Det är samma en kvartal pour attendre ce point
1: 2 à 36 2065.

0: 71 pour la récurrence sur la route 100 canadienne, 10-17-271, qui c'est?
1: 39-271.

0: 743 pour le 2159 sous réélection du 143 pour un poste manuel directement seulement 222.
1: 239, chacun
0: 53.
1: 218 et 75, on les parle comme moment 5.
0: Le 1034, numéro 0244-0244-10-3 pour le 271. On va 10-5, libérons commandement 14.

0: commandant 14.
1: 16h40, 2065, centrale 271, 1024.
0: 14. Centrale 271. Centrale 271, ça va être 10-22 pour un appel annulé par US.

285 du carré, 284 du carré, 287 du carré.

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1: .263 PC et l'accident est sur l'autoroute kilomètre un peu avant le kilomètre 3.5 et on avait donc besoin d'une échelle sur les lieux.
2: Central 262, veuillez passer sur commandement 12.
1: Central 263 de 4.

Le 500-300 râleur en études, 7 sur les lieux, le 363 est fixé. Et l'accident est situé sur l'autoroute qui est un petit peu avant le kilomètre 3.5. On aurait besoin d'une échelle sur les lieux.

0: Le sac à papin. Sac à papin pour le 85-85 du Cali, à l'exception de 204 et du 404 pour une personne prise dans un ascenseur 222.
1: 701-204.

0: 295, le 5, on débarque comme en 14.
1: 5 à 4 pour la 204.

0: 0334 central.
1: Central 2534.
0: 0334 central, à l'exception des outils, la 1463 pour l'électricité.

0: 265 centrale. Centrale 200, 265. 265 centrale, là, on est présentement 17 sur la rue Clément. On n'a pas d'adresse qui correspond au 95-10. Ça a eu plus d'informations sur le type d'emplacement.
1: Centrale au 265, c'est la pizza ou kiff. Comme mentionné, ça serait le bâtiment avec le toit rouge à côté de la station service.

0: Le 505 central, le 10-4, on est plus 17. Bâtiment de 1 étage. Rien apparent, 205-400 à la Sunicom.
1: C'est pas du 265-255, qui est-ce que vous activez votre arrivée?
0: Point 4, mais c'est sur l'arrivée,
1: c'est pas du 265.

0: 3332,
1: Ça part de 12 pour la 272.

0: 9-5-5, Chantal.
1: 9-5-5, Chantal.
0: 9-5-5, Chantal, pour le 95 district Clément, à l'expulsion du 216-465, pour une mauvaise manipulation du système d'alarme par le propriétaire. Deux à deux.

0: Info Centrale, avez-vous un délai pour le 1035?
1: Nathan 263 négatif, 1035, il n'y a même jamais de délai.
0: Bonjour, 63, 63.
1: 63, 63.

0: rappelle ici le 418 pour rejoindre 655 Paco, à la section du 2478. 1022 pour l'instant, la lampe déclenchée par une tête de chuteur accrochée dans le garage.
1: 722, 478.

Centrale de 110, vous répondez 16-10-16-10, rue Chapeau-Couest à l'intersection de la rue Saint-Mathieu. Pour une alarme incendie à l'opération 1040, téléphone cellulaire catégorie 4, commandement 3.

Exatamente,

2330 Saint-Réal, on remet l'appartement à Maxime Michel, numéro de téléphone 263-770-1480.

0: 272 au 130.
1: Jean-Pierre 4163, juste vous aider, 263 qui était lieu et dans le fond, le 4163 assume maintenant les communications.

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À l'exception du 210 et du 410 pour un système d'alarme déclenché par des éléments surchauffés à l'appartement 301.

0: 基本上是就正常事。Que les enfants d'eau centrale, ça veut dire sur quelle direction? Sur le droit 40, ouest ou est?
1: On parle 272, autoroute 40 est à la hauteur de Cavendish.
0: 72-4.
1: 758-272.
0: Nous sommes 22.
1: 11-17-1-1-1-7, Sainte-Catherine.
0: 2-122-4.
1: 7-58-220.

0: L'implant 230, vous répondez 700-00 du boulevard Rosemont, Albert Salle-Rubertin-Vallier. Bienvenue de Châteaubriant à la bonne opération. 40 Bromont pour le CPE de la piste de batterie catégorie 4 Rosemont 3.
1: Entendu,
0: 59 230. 2230. 2230.

0: Hold on. L'intercesseur du 223 pour aide à US. Deux années.
1: J'arrête mes 223.
0: Ça va 230. J'entends 230, 700, boulevard Rosemont, le 230, 430, on est deux. Ça, c'est un bâtiment commercial de trois étages, j'ai rien apparent. Le 230 est payé, un véhicule, le 430 aux communications.

Non, là, 271. Centrale 271 pour l'accident sur la 40 en direction est au kilomètre 64.1, 211 et 10, 7 et SNPC.

271. Centrale 271 pour l'accident sur la 40 en direction est au kilomètre 64.1 à l'exception du 271 pour un accident impliquant deux véhicules avec dommages matériels seulement sans blessés. 2

0: centrale 223, simplement vous aviser, il ne s'agit pas de la sécurité publique de Westmount, mais bien du CP qui traite de cette section sur Prospect. Le SCAP est désiré pour qu'on effectue le changement aussi d'adresse pour l'appel.
1: Bonjour, monsieur.
0: 8h09, 223.

0: Bonsoir.
1: Le central de 123, le CP, l'information est prête pour votre demande.
0: Bonsoir.

Après, le 445. Après, le 445, il y a 63 dingues, le Faribault. Est-ce qu'il peut avoir le responsable qui se rende sur place, s'il vous plaît?

0: Thunder Sound Hotel, jusqu'à Thunder Sound Hotel, que les 17, là, je fais juste faire une église, il n'y a rien à faire. Thunder Sound Hotel, TPC, faire avec lui.
1: Juste en 22, 230.

0: Centrale 210,
1: vous répondez 3495, 3495, rue de la Montagne, à l'intersection de l'avenue du Dr. Penfield. On alarme en opération du 40 CCAQ pour son client Aquilius. En intervention 25-68 et 25-68 Alpha, 1044, catégorie 4, commandement 5.
0: Centrale 210, 1044.
1: 18h28, 210.

do some fun things sometime. Centrale pour le 457 avenue Outremont. Demandons les 1036 non urgents pour un problème électrique au niveau des fils de moyenne tension liés à des branches d'arbres. Demandons également la sécurité publique d'Outremont sur les lieux en attente des 1036 et le numéro de poteau est le Delta 2 Sierra 9 X-ray.

There's no something in front of him. Centrale, c'est à la réception du message du numéro de poteau à l'ordinateur véhiculaire. Vous pouvez retirer le Yankee du numéro de poteau.

Daniel Lefebvre, numéro de téléphone 438-985-92-28.

0: Centrale du 139, 10-2 pour les coordonnées du responsable.
1: 239 centrale, les coordonnées du responsable. C'est Daniel David au 438-925-92-28.

0: Jet 785, South Travis.
1: Je suis
0: 35 pour le terminal déclenché par des éclairages surchauffés, sans dommage à l'appartement 301 10-22.

0: de faire un 4600.
1: Central 247, vous répondez 65-85 rue Cartier, à l'intersection de la rue Saint-Zotique et Beaubien, pour un odeur de brûlé suite à une panne électrique 1040. Téléphone cellulaire, catégorie 2, commandement 3.
0: 247, 64, 2, 5.

0: 247 au 229, arrive par le nord, je suis engagé sur quartier.
1: Let's go.

0: 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Pour ça, tu m'as donné 12-40 de venir à la rencontre des pompiers ou de savoir qu'il y a un appartement.
1: Centrale 245, la 12-40 a mentionné qu'elle vous attendait.
0: 245, 12-40.
1: Centrale 44, 245.

0: Enfin, 5 et 31 pour le 65-85, rue Cartier, on est 17.
1: Je vais prendre 245 pour le 28-30, je vais finir à l'exception du 245 pour vérification. Plus 22.

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0: centrale de communication quartier pour le 6585 quartier, à la section du 247-449-429-1022 pour vérification à l'appartement 8.
1: Centrale 245, 25, on y va avec commandement 13.
2: 152-55.

0: 258 descend.
1: 3258, répondez au 3035-353-5 Kimi Rachel S à l'intersection. À l'intersection de la rue Joliette et de la rue de Chambly pour une alarme générale en opération, 1046, la 1047, 7-4, commandement 5.
2: 255-234.
0: 234-234. 234-234, on est 255-234.
2: 8h55-234.

0: 4-0-5-0-3.
1: Saint-Alger
0: 5-0-3. Saint-Alger 5-0-3 pour le 35-35 pour Rachel S. Le 248 est 17. Bien apparent. 248 PC. RV actuel, le prochain 400 en communication.

0: 430, fin 22009, 431, 450, 450.
1: 158, 430.

0: 105 fantôme.
1: Parfait, 205.
0: 205 central pour le 400 Richard Brookwest, 17, 205 PC.

Je vais essayer d'aller en déclencher par des aliments surchauffés, 22.

0: 205
1: southbound.
0: Route 105 central, pour le 400 rue Sherbrooke-Ouest, à l'exception du 205 et 405, pour une personne captive dans un ascenseur, 62.

0: 205-130.
1: 135-105.
0: 205-130, 205-405-25. On livre un commandement 11.
1: Numéro 4-205.
0: Central 258-105, livre un commandement 5.
1: Numéro 5. 258.

0: There's like a sometimes I was juste un garantie central, juste un équilibre, on commence en 3.
1: 9h22, 44.

0: 209, c'est ça.
1: 209. Bien, j'en ai 245 avant de procéder sur le port Saint-Michel.
0: Oui, 109, 24.
1: 24, 24.

0: Centrale 226,
1: Westmondo 3250, 325 de roue, New Forest Hill, transversale, chemin de la Cour des Neiges, son alarme générale en opération, 640, cellulaire, c'est notre code de porte à l'écran, est-ce que bâtiment 275 est au premier, au 19e étage, rénovation majeure au premier sous-sol, section Delta, trouvé au plancher, risque de chute, bâtiment numéro 25178, 1044, pour intervention 27, 59, 784, commencement.
0: Je vais répéter 24.
1: Ah ouais, 24, 27.

0: 205 Centre. Centre
1: 205
0: Centre, 205 Descente. On y va à commandement 11.
1: Je m'en mets à 205.

0: ce champ-là pour la centrale 635, numéro 27-1-17-2-7-1.
1: 9h32, 109.

0: No problem at all.
1: Pour le 3250 Forrester, l'exception du 27-427 pour un système d'alarme déclenché par de la fumée d'encens au cinquième étage 222.

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1: Le vol 39-227, 33-230.
0: Attends, 200, 200.

0: sefer. Dans le 254, vous répondez intersection de la rue de Ligue 1 et de la rue du Labrador. Vous répondez pour un jeune qui va des 100 mots loin et nous tente de couler. La différence, c'est le bac de l'erreur comme un mensonge.
1: 254,
0: 254. 241, 254, la différence ne peut pas confirmer l'emplacement. Avec le cas exact, par contre, il va rester sur les.
1: Un bon smart essentiel de 2 étages, j'ai rien d'apparent. Le 230 est pêché en vitué, le 430 aux communications.
2: 141, 230.

Sauveur 2, 175, 10, 55.

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0: sort la vers centrale, la légume, ça prend l'ordre de 17.
1: Ça va être en 6. Ça va être en 6.

0: 49-59-55 Wiseman, 10-06.
1: 19h49 pour le 441. Centrale pour le 69-55, 6955 de l'avenue Wiseman, étoile de caserne 41, parc extension. Le 441 donne 10-06 pour commandement 3. Centrale appelle le 230.

0: 420-441, négatif pour le message mauvaise manipulation.
1: 19h48, 441, centrale appel 230.

0: entre 313, 10, 60, 55 Weissman.
1: 19h53, centrale appel le 2 central. Centrale 2 central, dessert. Centrale 2 central, je vous réponds. 75, 71, 6, 5, 71 de la rue de relais. Intersection rue Saint-Jotique-Est et Beauvien-Est pour une odeur de bruit à l'intérieur. 40 cellulaire, catégorie 2 pour commandement en camp.
0: Central 2, 130, 10, 4.
1: 19h51, 275, central appel le 275.
0: 0 0 3 souvenir 8, 7 2 5 6.

0: Oui, le 4.
1: Ça marche dans 229.
0: Le 230 est un bâtiment résidentiel de 3 étages, il n'y a rien à faire. Le 230 est PC à évacuer, le 230 au 237 arrive par Beauvais.
1: 1952-230,
0: centrale
1: au PC de la rue
0: Nelligan. Nous avons de pour Beauvais.
2: Communication, Nelligan, c'est ça?
1: Centrale de communication, Nelligan, nous n'avons pas pu rejoindre le plus 40. Par contre, on réécoute de l'appel. Mentionnait possiblement une lueur dans le ciel.
2: À 159, c'est en général le 10-4 pour l'information. On a réussi à parler aux différences. Et pour notre part, l'intersection Nelligan, Labrador, ça va être 1222 pour tous.
1: 1953. Le ciel.
0: 1953,
1: 759. Centrale appel le 275. 275. Centrale 275, vous êtes unité à titrer à la décontamination.
0: 275, descartes 16.
1: 1953, 275.
0: Central, PC Wiseman.
1: Central, PC Wiseman.
0: Central, PC Wiseman. Demandons les services de l'unité 1600 sur les lieux. Ni à l'exception du 416 pour une inondation, 1222.
1: 1054, 416.
0: Intervention de l'île 430 à son école.
1: 650, 430.

Contact 413. 65, 71 derrière. Donc, ça sonne du 230 et 430, hein. Pour un détecteur de fumée, des factures, des

0: 429 Henry Walls, 7, 216 VPC.
1: Oui, affirmatif.
2: Ça va 56, 216.

0: Enfin, non, je suis en 10.
1: Centrale 202, je suis en 10.
0: Centrale 210, 2303, je suis en annexation du 210. Les vérifications extérieures ensuite, un odeur de gaz, 202.
1: 19h58,
2: 202. Ça, il est 10-5, libère. Commandement 8.
1: 19h58, 416.

deux alliances centrales. On trouve pas de patient à l'habitude fort à l'adresse mentionnée. Les constables spéciales également n'ont aucune connaissance de présence d'un patient quelconque.

429 pour le 429 Saint-Grégoire à l'exception du 216 et 226 pour un étudiant qui aurait défait un air climatisé sur un camion 2022.